0: Ah, c'est cool. Faut pas aller au contraire.
1: Non, j'ai fait tout.
0: Oui.